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Nous sommes presque autant à souhaiter revenir en arrière. On peut changer les meubles de place, on peut changer d'adresse, mais on ne revient pas sur ses traces au chemin de la vie. 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

0: so ist.
1: Vous avez lu l'histoire de Jesse James? Comment a-t-il vécu? Comment a-t-il est mort? Ça vous a plu, hein?